0: Alors, Bruno, non, non.
1: Écoutez, moi, je suis.
2: Il a écrit le même.
1: Je
3: ne sais pas si tu es un homme, tu es
2: un homme, tu es un
1: homme. Mais tu es un homme. 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